0: Happy birthday, Henry, coming from Lionel and Goretti. Yvette, again from Randy and Bev.
1: Bonjour, je m'appelle Jake. J'adore visiter Saint-Augustin. Bonne journée.